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1: Merci docteur Cachou.
2: La bangou du paradis.
3: C'est bon, le malheur c'est que heureusement je crois qu'il y en a quelques-uns qui ont compris, ils mettent de du fenouil hein, dans les bouteilles de Ricard, comme, parce que entre nous ça ne vaut pas le pastis de Wenger, hein, parce que le vrai pastis il est pas jaune. Hein.
4: Putain,
3: le jaune, il est blanchâtre. Hein.
4: Mon père. T'as raison, mon père, il en
3: et puis ensuite, on le boit calmement.